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0: Bon, ben là, vous faites le dernier.
1: A priori.
2: On n'avait pas dit qu'on mangeait.
3: Ouais, j'ai faim, moi.
4: On mange d'abord.
5: Oh, mais non, ça serait. Bon ça serait pas mal.
1: Oui, non, non, mais bon, a priori.
6: Non, non.
4: Oui,
6: non,
4: oui.
7: Si on le fait d'abord,
6: oui, si.
5: Oui, mais oui.
3: Et du coup.
5: Mais non.
1: Ah oui.
5: Si, si. Bah, du coup,
6: oui, oui.
5: Non, non, mais.
6: Ah non.
5: Ah oui. Ah bon.
6: Et oui. Bah non.
5: Oui, mais non.
6: Et pourtant,
5: apparemment.
6: Oui, oui.
5: Si, si.
6: Mais non.
5: Non, non.
6: Mais si.
5: Bah oui.
6: Mais oui.
5: Ah non.
6: Mais non.
5: Mais oui.
6: Si, si.
5: Mais non.
6: Oui, oui.
5: Non, non, mais.
6: Ah non.
5: Ah oui.
6: Ah bon.
5: Et oui.
6: Bah non.
5: Oui, mais non.
6: Et du coup,
5: apparemment.
6: Oui, oui.
5: Si, si.
6: Mais non.
5: Non, non.
6: Mais si.
5: Bah oui.
6: Mais oui.
5: Bah non.
6: Mais non.
5: Mais oui.
6: Si, si.
5: Mais non.
6: Oui, oui. Non, non, mais.
5: Ah non.
6: Ah oui.
5: Ah bon.
6: Et oui.
5: Bah non.
6: Oui, mais non.
5: A priori,
6: non. Apparemment.
5: Oui, oui.
6: Si, si.
5: Mais non.
6: Non, non.
5: Mais si.
6: Bah oui.
5: Mais oui.
6: Bah non.
5: Mais non.
6: Mais oui.
5: Si, si.
6: Mais non.
5: Oui, oui.
6: Non, non, mais.
5: Ah non.

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4: Debout! Debout, cavalier de Théolène!
5: J'ai beau être matinal, j'ai mal.
6: La capsule poétique. 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

0: Non, mais pas de zoom là.
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0: 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Bonjour auditrices et auditeurs, vous êtes sur Radio Campus et écoutez l'émission Tranquille Machine. Cette émission s'adresse à toutes celles qui feront et qui oseront. Bien sûr, à tous ceux qui, après cette émission, laisseront leur place aux minorités de genre et d'autres. Cette émission est le résultat d'un cycle de formation technique en non-mixité, qui a démarré en mars. On aura tout parcouru la technique radio, le studio, le montage, les plateaux extérieurs. Et aujourd'hui, nous n'aurons pas un studio radio, mais trois studios montés en simultané. Aujourd'hui, nous sommes six super techniciennes de 32 à 54 ans. Je suis Camille et autour de la table et de la console, il y a Aurélie, Alice, Stéphanie, Marie-Laure. Et pour commencer cette émission, je vais donner la parole à Anne.
1: Bonjour à toutes et tous. En arrivant à Radio Campus pour cette formation, nous nous sommes rendus compte, Marie-Laure et moi, que ici il y a toutes les générations. Et du coup, ça nous a interpellés et on a décidé pour ouvrir cette émission Tranquille Machine de demander de mettre à contribution des personnes de notre entourage, que des femmes, qui ont entre 7 et 77 ans, comme dans les jeux de société, mais en fait on peut jouer même un peu plus grande. En tout cas, de les mettre à contribution en les interviewant ou en leur demandant une petite piste audio. On leur a posé pour ça trois questions. C'est quoi la radio pour toi? Quelle place elle tient dans ta vie? Et y a-t-il une ou des femmes de radio qui t'ont marqué? Voici le reportage qu'il en est sorti.
4: Aujourd'hui, c'est mon premier geste. Je la lis.
5: Moi, la radio, ça nous réveille le matin. Et du coup, c'est énervant. Il la met le matin quand on dort.
6: On choisit les médias, hein. On est bien d'accord. 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
7: Pour moi, la radio, c'est une plateforme, ou plutôt un moyen, de se renseigner sur les événements du monde, mais aussi d'avoir des anecdotes, de débattre sur un sujet. Et bien sûr, de défendre une cause et d'écouter de la musique diverse et variée.
8: C'est Vita, Peine et Pitié. Et c'est à partir de là que j'ai commencé à écouter les chansons françaises, connaître un petit peu pour la culture française. Et...
9: La radio m'a accompagnée au quotidien.
10: Pour moi, la radio est une compagnie, mais pas au sens du bruit de fond, pour remplir le vide, non. Un moyen de découvrir, d'apprendre, de se cultiver, de se détendre, de rêver, de voyager, d'être solidaire.
11: Et puis je sais que d'autres écoutent en même temps que moi, et ça aussi c'est magique. La radio permet d'informer, d'apprendre, et aussi de partager avec des millions d'auditeurs que l'on ne connaît pas.
5: La radio, elle permet d'avoir des discussions, des fois, avec les adultes.
9: Pour moi, la radio, c'est une média accompagnée à informer et de réfléchir au sujet aussi.
12: C'est aussi une source d'information.
13: La radio, pour moi, est la façon la plus pertinente de s'informer et se cultiver sans être parasité par les images, sans sensationnalisme, voyeurisme et tous ces mots en isme.
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9: Radioscopie.
10: Je m'aperçois qu'en fait, il y a toujours un sujet qui peut m'intéresser.
2: Ça s'appelle Raconte-moi une bêtise. C'est des adultes qui racontent les bêtises qu'ils ont fait quand ils étaient enfants. Et parfois, c'est vraiment des très grosses bêtises, c'est très drôle.
3: Après, la radio, pour moi, la plupart du temps, je l'écoute soit quand j'ai pas de réseau, soit pour connaître la météo, soit quand j'ai pas d'idée pour les musiques. 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
2: Oui.
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8: 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En rentrant du boulot, pour une coupure plus nette.
2: Du coup, après, il y a des choses qui sont cool quand, par exemple, quand il y a les chansons, comme elle vient de dire, avec La Belle Aventure ou FIP, c'est plus... Moi, je préfère quand il y a la musique que quand il y a les informations après.
3: Ouais, parfois, la radio, nous, en tant qu'adultes, on l'écoute et parfois, les informations, elles sont tellement violentes que ça m'arrive de ne pas l'allumer, la radio, pour pas perturber mes filles, quoi, pour pas qu'elles entendent des informations trop dures, trop violentes, trop inquiétantes, quoi. Et c'est vrai qu'avec Liana, Hélène, elle a beaucoup écouté. Ça l'a énormément touchée et c'était très inquiétant, quoi. Enfin, c'était très, très brutal. Donc oui, des fois, les filles, elles nous disent « Oh non, pas la radio !»
2: Non, pas la radio. L'affaire avec Liana, la petite fille qui avait été... séquestrée et tuée après de la sortie de l'école ou je sais pas.
8: Mon premier souvenir d'écoute radiophonique est très précis. Je suis avec mes parents et mon frère autour de la table de la cuisine chez moi. Nous sommes en 1963 et un journaliste annonce l'assassinat du président John Fitzgerald Kennedy. Pas d'image, juste des mots, du son et un ton de voix et on visualise.

0: souvent, je pense qu'on s'attache aussi à une voix.
1: Il y a Macha Béranger, dont ma meilleure amie était fan, et qui me parlait de Macha Béranger, qu'elle écoutait un peu en cachette la nuit. J'ai toujours été intriguée par cette Macha Béranger. Donc j'ai découvert qu'elle avait une voix vraiment particulière. Et donc pour moi, c'est vraiment la voix au sens propre du terme, quoi. Sa voix était différente des autres.
2: Eh bien bonsoir, Macha Béranger avec vous, jusqu'à 1h du matin.
3: Je découvre quelquefois des visages de journalistes que j'écoute depuis des années. En fait, c'est magique de connaître quelqu'un, ses références musicales, son rire, ses intonations, sans jamais l'avoir vu.
4: Aussi, il y a Tata et Tonton qui sont passés à la radio.
5: Françoise Dolto n'était pas une inconnue pour moi lorsqu'elle a créé avec Jacques Pradel La Quotidienne, lorsque l'enfant paraît sur France Inter en 1976. Cette émission lui permettait de répondre à des lettres de parents en difficulté dans l'éducation de leur enfant. Pour la première fois, enfin, une spécialiste parlait de l'enfant comme d'une personne. Sa pensée et ses travaux ont profondément renouvelé le regard des adultes sur les enfants.
6: Moi, je me souviens qu'avec ma maman, on écoutait Méni Grégoire, parce que cette femme-là, elle avait d'abord une très jolie voix, et puis elle s'intéressait aux femmes, aux problèmes des femmes.
7: Il y avait une dame qui était très très bien pour les enfants, les droits de femmes, l'injustice. Elle faisait parler beaucoup de monde. Elle s'appelait Rudina. On a appris beaucoup d'injustices qui se passaient en Albanie aussi à l'époque, envers les enfants, envers les femmes. Les femmes frappées, les femmes violées, les femmes qui étaient soumises à l'homme. Et elle faisait parler à chaque fois par rapport soit aux enfants, ou soit aux femmes.
8: Mais je peux constater aussi que moi qui aime beaucoup écouter le sport à la radio, que ce soit les JO ou le foot, eh bien il y a des femmes qui interviennent de plus en plus et c'est super parce que c'est effectivement très très masculin hein, comme milieu, ça c'est incontestable. Et elles sont vachement bien et elles sont pertinentes quoi.
3: Des voix d'hommes, mais de femmes également. Inégalé le charme de celle de Chris. Une voix en mini-jupe, disait-elle. Leslie Bedos, Macha Merrill qui ose. Plus proche, Pascal Clark et sa revue de presse. Clara Dupont-Monod, Fabienne Synthès et Charline Van Anecker qui nous donnent des rendez-vous quotidiens.
9: Il y avait Fabienne Synthès qui animait une émission Le téléphone sonne. Et ce que je trouvais intéressant, c'est qu'elle avait des spécialistes divers et variés pour répondre aux questions des auditeurs.
0: Je pense à L'heure bleue. Une émission de Laure Adler, donc je pense à Laure Adler, que j'ai écoutée pas mal de fois.
10: Laure Adler, dont j'ai apprécié l'intelligence, l'immense culture, jamais ostentatoire, la curiosité, mais aussi la malice et une bienveillance magnifiquement contrôlée.
1: Macha Béranger,
7: Rudina,
3: Clara Dupont-Monod,
5: Françoise Dolto,
3: Pascal Clark,
5: Clémy Grégoire,
0: Eva Bester,
7: Isabelle.
8: Tuna Kronlung, je trouve que c'est une personnalité très forte. Géraldine Mühlmann avec philosophie, Christine Krenk, le samedi matin, j'ai oublié. Et puis Natacha Triou qui anime une émission de vulgarisation de la science, enfin très très bonne, qui s'appelle La science CQFD et j'adore.
3: J'écoute la radio au réveil, je l'allume. La journée se déroule. Avant de m'endormir, et mon dernier geste, je l'éteins.
7: Et voilà, c'est tout.
11: Merci à vous toutes, vous tous, qui relayez ces informations et vive la radio.
12: Merci à Annick, merci à Hélène, merci à Mathilde, Sylvie, Roxane, Julieta, Aferdita, Joël, Céline, Nadine, Catherine, Irina, Hélène et Catherine. Merci à toutes.
13: Eh ben merci les filles pour ce joli montage que vous nous avez proposé. Et je crois que vous vouliez qu'on ait une petite discussion sur nous, notre rapport à la radio. Est-ce que vous avez envie d'en dire quelque chose, Steph, Camille, Yann?
14: Oui. Anne, c'est quoi ton rapport à la radio?
12: Mon rapport à la radio, je suis née dedans. Non, en fait, j'ai toujours écouté la radio, matin, midi, soir. Parfois, ça faisait un peu, comme disaient les filles tout à l'heure dans le reportage, « Oh non, pas la radio !» Puisque quand on est enfant, on n'a pas forcément envie d'écouter la même chose que les adultes. Mais il n'empêche que, comme on a vu dans le reportage, je crois qu'il y a des familles en fait, qui ont l'habitude de la radio. Et peut-être que même si à un moment on se rebelle contre ça, eh ben, on a envie d'y revenir. Et du coup, la radio m'a suivi un peu toute ma vie aussi, à des moments divers et variés le long de la journée. Et je ne sais pas, toi Camille, tu as un rapport particulier à la radio ?
14: Moi, il y a toujours eu la radio chez moi. Voilà, on avait tout le temps la radio en continu, dans la voiture, à la maison. Et puis, moi aussi, je l'écoute tout le temps, la radio. J'ai une vieille radio FM à la maison. J'écoute la radio tout le temps. Et puis, maintenant, je travaille dans une radio. Donc, vraiment, la radio, c'est mon quotidien.
12: La boucle est bouclée.
14: Ouais.
12: Stéphanie, du coup, je ne sais pas si tu as quelque chose à dire.
15: Si, pareil. Du coup, j'ai beaucoup grandi avec la radio. Il n'y a pas de hasard. C'est peut-être pour ça qu'on est là aussi aujourd'hui, en ce samedi après-midi, si vous nous écoutez. Bah ouais, moi, je grandis avec la radio. La radio, c'était dans la cuisine chez moi. C'était une pièce très particulière. C'était une pièce ouverte et du coup, il y avait la radio. Et donc, j'ai un peu grandi avec ça. Et maintenant, chez moi, j'ai au moins 3-4 radios qui traînent un peu dans tout l'appartement. Quand je change de pièce, je mets la radio. Alors, je tourne entre 3-4 radios en plus. Et voilà. Et il y a même une des radios que j'ai gagnée à la radio. Je ne sais pas si c'est très compréhensible. Mais j'ai participé au jeu des 1000 euros. Et du coup, comme je ne suis pas allée jusqu'au bout, j'ai quand même gagné la radio France Inter.
13: T'es une star, quoi, quand même.
15: I'm a star. Star is born. Et moi, je me rappelle surtout quand mes parents m'ont offert ma première... c'était quoi, une espèce de radio, cassette, CD, là ?
13: Ah oui, moi aussi, j'avais ça, une radio, cassette, CD.
15: Et bien, j'enregistrais à la radio... sur des cassettes, des musiques pour faire des playlists et aussi des émissions pour pouvoir les réécouter parce qu'à l'époque, il n'y avait pas Internet, tout ça. C'était dans les années fin 90. Et du coup, pour réécouter des émissions, eh ben, il fallait les enregistrer sur cassette ou sur CD, mais surtout sur cassette, quoi. Voilà, donc en fait, la radio... et je me retrouve à la radio quelques années plus tard. Voilà, mais c'est super.
13: J'ai retrouvé en vidant la maison de ma grand-mère des caisses complètes de cassettes que ma mère et mes tantes enregistraient à la radio pour faire des compilations, etc. Des caisses et des caisses de vieilles cassettes.
12: Ouais, on faisait ça radio. Avec nos cassettes.
13: Ouais.
12: On enregistrait, on faisait nos pistes. C'est vrai qu'il n'y avait pas de podcast, hein, donc il fallait absolument, si on voulait se mettre à l'heure et attendre quelle émission allait passer, là peut-être qu'on allait avoir nos chanteurs, chanteuses préférées, des voix qu'on aimait vraiment bien. Ce qui me permet un peu de rebondir sur la suite, c'est-à-dire les voix de la radio. Hein, la voix, on en entend un peu parler dans le reportage, donc la voix au sens propre, une voix qui résonne, mais une voix aussi qui porte la voix des autres. Et la voix de toutes les femmes aussi qui sont derrière. Est-ce qu'il y a, pour le coup, des émissions qui vous ont marquées, donc pour la voix, juste voix, mais aussi pour ce que portait la personne qui l'a créée, l'émission ?
16: Eh bien, moi, j'avais d'abord envie de te remercier, parce que ce montage, il est vraiment magnifique. On dirait pas que c'était la première fois que tu utilisais Reaper.
12: Avec Marie-Laure quand même. Hein. La voix, franchement, si j'ai quelque chose à dire après ça, c'est que déjà on a vécu avec les voix de toutes ces femmes pendant tout le temps du montage, que ça permet de rentrer dans une espèce d'intimité. D'intimité en fait de comment le son qu'on peut créer, nous, est rythmé, comment on utilise tel mot ou tel autre. C'était très intime, très intéressant, fascinant, et ça donne vraiment plein d'envie, en fait, de pouvoir s'amuser avec ça, puisque je crois qu'on s'est vraiment amusé avec ça. Et les voix de radio, du coup, peut-être, non ? Vous n'avez pas...
16: Ben, moi, j'avais envie de raconter... ce n'est pas des voix de radio qui sont connues par tous et toutes, même si, bon, Macha, évidemment. Mais du coup, moi, il y a les voix de radio d'une émission que j'ai rejointe. Ça fait 15 ans que je suis dans une émission de radio féministe, et c'est aussi pour ça que je suis là en tant que formatrice. Et en fait, avant de rejoindre cette émission, ben, j'écoutais. Voire même j'écoutais sur CD il y a 15 ans. vous voyez, dans des distros avec des zines, il y avait des petits CD d'émissions féministes, etc. Et en fait, ça m'a vraiment fait quelque chose quand j'ai pu mettre des visages sur ces voix que j'écoutais. Donc, c'est dégenrer l'émission pour déranger. Et moi, je l'écoutais pour faire le ménage. Voilà. Et en fait, ça fait quelque chose de passer de l'autre côté du micro, de ne plus être une auditrice, mais aussi d'être quelqu'un qui produit. Parce que ça fait qu'il y a des gens qui me disent « Ah là là, mais en fait, je connaissais ta voix, mais je n'avais jamais vu ton visage. » Et donc, ce que j'avais envie de vous dire, c'est que bah, là, c'est ce que vous faites. Vous passez d'auditrice à créatrice de radio, que ce soit en termes de montage, mais aussi de voix.
17: Merci pour cette intervention. Est-ce que peut-être, je ne sais pas, qu'est-ce que vous écoutez en ce moment comme émission de radio? Qu'est-ce qui vous plaît? Est-ce qu'on peut faire un petit tour de table, peut-être?
15: Oui, tout à fait. Eh bien, moi, j'écoute... Alors, j'écoutais beaucoup la radio publique française, ce qu'on appelle Radio France. J'écoutais beaucoup France Inter, mais depuis quelques mois,
17: par
15: quelques années...
17: Qui sont devenus de droite.
15: Qui se sont, on va dire... J'écoute encore un peu, des fois, parce qu'il y a quand même quelques émissions qui sont quand même intéressantes, des émissions sur la cuisine, ou sur des invités culturels, ou sur le cinéma. Il y a une émission de cinéma le samedi matin, à 10h, on aura tout vu. Voilà, et sinon, bah, du coup, depuis un an, j'écoute... je suis revenue sur Radio Nova, comme pas mal de gens, parce que du coup, il y a la fameuse émission du dimanche soir, la dernière, ouais, où il y a une partie de l'équipe qui était sur France Inter il y a encore quelques années, qui refait des choses, on va dire, plus à gauche. Et du coup, c'est une émission que j'écoute régulièrement. Et là, je crois qu'ils se baladent cet été peu à droite à gauche.
17: Bah, c'est vrai qu'il y a un petit regain sur l'écoute de Radio Nova, mais en fait, ils ne sont pas trop écoutés par la radio, quoi. Finalement, ils sont plus regardés par YouTube. Mmh. C'est ce que... Voilà. C'est ce qu'il disait. Mais c'est vrai qu'il y a un petit retour comme ça, je trouve, de la radio en ce moment. Bon, après, nous, on est dans les radios associatives. Donc, on sait aussi que, sorti des radios plus institutionnelles, il y a aussi toute la richesse des radios associatives et des émissions. On vous invite bien sûr à écouter les émissions de Radio Campus, mais pas que. Moi, mon émission fétiche, elle s'appelle Minuit décousu. Et vous pouvez l'écouter sur Radio Canu. Voilà, je ne sais pas si vous avez des petits conseils à donner. On est tout bon. Et alors peut-être juste un petit tour, qu'est-ce que ça vous fait de faire de la radio maintenant? Parce que c'est vos voix que vous allez écouter là.
15: Toi Camille.
16: Ça nous fait suer.
17: Ouais. Moi ça me fait suer de partout.
12: Précisément transpirer à la moustache et aux aisselles. Bon, par contre, ça fait rire aussi, et puis ça fait rencontrer des gens très chouettes, et puis on a la même pression là de se dire on est en train d'être écouté. C'est quand même assez dingue hein, de passer de l'autre côté de la barrière.
17: Ouais, on vous cache pas qu'on est un petit peu en stress pour cette émission. J'espère que vous serez bienveillants. Voilà. Allez, on écoute un petit morceau de Donna Summer. Et on se retrouve juste après dans un autre studio. Hop.

0: sur le chantier pour vérifier le travail.
1: Vérifier, oui, encore. Mais donner des ordres, non.
0: Pourquoi ça?
1: Parce que nous avons un métier pénible, très dur. Et puis, je ne vois pas une femme nous donner des ordres et nous faire voir comment on manie, par exemple, une pelle pour faire du mortier. Ça m'étonnerait. Ça n'existe pas encore.
0: Mais par amour propre ou parce que vous pensez qu'elle ne peut pas le faire?
1: Non, parce qu'elle ne peut pas.
2: Je ne vois pas une femme dans le bâtiment. Parmi les hommes, comme ça, ils s'amuseraient plutôt à regarder la femme, par exemple, que le travail.
3: Que voulez-vous, une femme dans le bâtiment, c'est une chose qui est assez rare.
4: Du point de vue physiologique, elles ont évidemment des moments où elles ne sont plus effectivement elles-mêmes. Et nous n'en avons que faire. À ce moment-là, elles sont extrêmement versatiles, extrêmement désagréables.
5: Vous êtes de retour sur Radio Campus dans Tranquille Machine. Vous venez d'entendre un extrait de Lina de 1965 qui s'intitule « Sexisme, les femmes peuvent-elles être ingénieures en 1965 ?» Des hommes ouvriers sont interrogés sur le fait de travailler avec des femmes sur un chantier de construction. C'est un métier dur et pénible, alors on va pas apprendre à une femme à manier une pelle. Et en plus, elle ne peut pas le faire. Recevoir des ordres indirectement, pourquoi pas? Une femme sur un chantier, les hommes s'amuseraient à regarder la femme plutôt que de travailler. De surcroît, d'un point de vue physiologique, elles ne sont plus elles-mêmes. Elles sont aussi versatiles et désagréables. Je vois pas le moment où ça viendra, une femme sur un chantier. 60 ans après, le sexisme ordinaire et l'accaparement de la technique par les hommes, historiquement, sont-ils encore existants, entendables, exprimés, pensés? En faisant quelques recherches sur notre thème d'émission, il n'a pas été évident de trouver des chiffres ou des statistiques sur la place des femmes dans les métiers dits « techniques du son ».

0: telles que ingénieur du son, technicienne du son, du spectacle, ou même technicienne de radio et d'autres. On peut quand même trouver quelques chiffres dans un des rapports de l'ARCOM sur la place des femmes à la radio. Surtout sur les invités femmes, qui sont moins bien représentées que les invités hommes, et aussi sur les journalistes radio femmes, qui sont mieux représentées qu'avant. Pour rappel, le mot technique vient du latin grec, du grec techné, qui veut dire art manuel ou ensemble des procédés d'un métier. Et ce terme a évolué au cours de l'histoire, passant d'un travail manuel dépendant d'outils à la Renaissance au progrès technique perverti par le capitalisme pour Karl Marx. La sociologue contemporaine Isabelle Collet, professeure de sciences de l'éducation à l'Université de Genève et dont les travaux portent sur la masculinisation des études informatiques, rappelle que la technique n'est pas neutre. Les sociétés attribuent souvent les compétences techniques à certains groupes plutôt qu'à d'autres. Je la cite. Si l'on pense spontanément qu'un homme est plus à l'aise avec une console de mixage, ce n'est pas parce qu'il existe une aptitude naturelle, mais parce que des représentations sociales associent encore à la technique à la masculinité. On va donc vous montrer que tout cela peut être déconstruit et réinventé. Nous allons vous faire écouter un premier témoignage, celui de Zozio, des femmes techniciennes du spectacle aujourd'hui. Elles vont nous parler de leur métier et des problématiques qu'elles peuvent rencontrer ou ont pu rencontrer.
1: Moi, c'est Zozio et là, ça fait bientôt 2 ans que je suis en formation dans le milieu de la technique lumière spécifique au

0: Je m'appelle Clou, j'ai 32 ans et pendant quelques années, à partir de mes 20 ans, j'ai été technicienne son dans une petite salle de spectacle à Toulouse. Donc c'était entre 2012 et 2017 et je pense que c'est important de le préciser parce que c'était avant MeToo. Donc à ce moment-là, j'avais une sensibilité féministe, ça c'est sûr, mais j'avais pas encore de théorie très développée pour déjà prendre conscience de tous les enjeux de domination qu'il pouvait y avoir dans la société et dans ce boulot. Et pas d'outils pour me défendre quand je vivais des oppressions, et j'irais même jusqu'à dire pas d'outils pour identifier les comportements problématiques qu'il pouvait y avoir dans ce boulot. J'étais une jeune femme de 20 ans, je découvrais déjà le monde du travail et en plus le milieu de la musique qui est, en termes professionnalisés, un milieu très très masculin. Donc j'étais pas du tout armée pour faire face à toutes ces questions de domination sexiste dans ce milieu-là en particulier. La première anecdote que je peux raconter par rapport à mon expérience de jeune femme technicienne du son dans une salle de spectacle, c'est un soir où on accueillait des musiciens qui venaient assez régulièrement jouer dans la salle, donc que je connaissais assez bien pour les fréquenter à la fois en tant que collègue de boulot et puis aussi je venais boire des verres puisque c'était aussi un café. Donc c'était des gens que je voyais quand même assez régulièrement, qui étaient des jeunes hommes d'une trentaine d'années, donc un peu plus âgés que moi, tous intermittents du spectacle et plutôt sympathiques, plutôt des gens militants, engagés à gauche, etc. Et donc assez régulièrement, j'étais déjà sujette à des blagues qu'on aurait qualifiées à cette période-là de lourdingues, mais qui étaient carrément oppressives. Et pour exemple, donc ça c'était assez quotidien quand j'accueillais ces personnes. Donc j'étais en train d'installer le plateau et je branchais, j'étais en train de brancher des amplis et des micros. Et à un moment, je me penche pour brancher, je pense que c'était une DI, et il y avait le guitariste donc, qui était juste devant moi et qui était en train d'accorder sa guitare. Et donc moi, je me penche pour brancher le micro, et puis là, il me regarde et il me dit « Vas-y, penche-toi plus pour voir ». Et donc voilà, ça c'est une anecdote assez, je dirais… classique de ce que je pouvais vivre quotidiennement avec ces personnes-là. Donc voilà, il dit ça et puis tout le monde est là, ah, ah, ah, et puis moi je rigole parce qu'à ce moment-là, voilà, je me marrais en fait parce que je crois que j'avais pas d'autres moyens de répondre à tout ça. Voilà, sauf que à un moment, c'était tout le temps ce genre de blague avec des immenses guillemets. Et je crois qu'à un moment, j'en ai eu marre, donc je me marrais. Et puis finalement, à la fin de cette soirée-là, parce que c'était une énième soirée, comme il y en avait eu déjà plusieurs avant, où il y avait ce genre de mots hyper violents, en fait. Et la soirée, elle a fini. Alors, je me rappelle plus exactement du contexte, mais ce dont je me souviens, c'est qu'ils étaient en train de manger dans la salle de derrière pour les artistes. Et puis, il y en a un des musiciens qui m'a encore fait une blague dans le genre. Et il y avait une carafe d'eau et j'ai pris une carafe d'eau et j'ai balancé une carafe d'eau à la tête du musicien. Et en fait, je crois que ce geste-là, qui peut apparaître comme quelque chose de violent ou d'humiliant ou que sais-je, en fait, je crois que c'était vraiment… Alors, j'oserais un mauvais jeu de mots, mais la goutte d'eau qui a fait déborder la carafe, quoi. Et qui a été un peu, je crois, qui est venu incarner une forme de colère que je ressentais et que j'avais pas l'espace de vivre avant. Et cet événement, il m'est resté très très fort en tête. Alors après, il n'y a pas eu vraiment de suite. Je crois que ils ont plus ou moins rigolé parce que je crois qu'ils n'avaient pas vraiment d'autre choix que celui-ci. Il n'y a pas eu après de violence particulière, mais en tout cas cette image, elle m'est restée très fort parce que elle venait dire beaucoup de choses de déjà ce qui se passait avant et de comment est-ce qu'on faisait nous en tant que femmes évoluant dans des milieux d'hommes pour se faire entendre déjà et puis être respectées en fait.
1: Et voilà, vous êtes toujours sur Radio Campus. On écoute l'émission Tranquille Machine. Et on est tranquille, les filles, avec les machines. Hein? Ouais. Allez, on vient d'écouter Clou qui nous a parlé de sa petite mésaventure voilà, avec la carafe d'eau, qui est un geste assez peu violent, finalement, par rapport à ce qu'elle a pu nous raconter. On la retrouvera tout à l'heure pour un autre témoignage. Et puis là, je vous propose d'écouter l'interview de Zodio, qui est une technicienne lumière et qui a été interviewée par Luna. On l'écoute.
2: Moi, c'est Zozio. Et là, ça fait bientôt 2 ans que je suis en formation dans le milieu de la technique lumière spécifique au spectacle vivant. Je travaille dans une salle municipale. Et donc, c'est hyper polyvalent. On va avoir de l'accueil de compagnies professionnelles, de l'accueil et de l'accompagnement d'assaut, donc de la création de lumière, mais aussi de la gestion de la technique son à un petit niveau. Et tout ce qui va être entretien et maintenance de la salle et du matériel. Donc, c'est vraiment assez large.
3: Et qu'est-ce qui t'a amené vers un métier lié à la technique ?
2: Eh ben, ça, c'était pas un choix. Comme dit, j'ai essayé plein de trucs, j'avais plein de rêves différents et j'ai été bénévole pendant longtemps dans un festival. Et un jour, il y a une personne qui m'a dit « Mais en fait, tu travailles bien en bénévole, on manque de meufs dans le milieu de la technique. Viens, teste !» Et à ce moment-là, je savais plus quoi faire parce que j'avais testé plein de choses et que ça ne marchait pas. Je fais « Bon, bah, soit, si la vie me le dit, peut-être je vais suivre ça pour une fois. »
3: Donc, tu t'es formée comme ça, bénévolement, en fait?
2: Oui, au départ, ouais.
3: Un petit peu comme nous, au final.
2: C'est ça.
3: Et est-ce que c'était le métier que tu t'imaginais faire au départ ? Enfin, t'avais un peu un souhait de base ou...
2: Pas du tout. Je pense que j'arrivais même pas à imaginer que ça puisse être un métier.
3: Ah oui ?
2: J'avais pas du tout cet imaginaire-là, parce que pour autant, j'ai eu une asso d'organisation d'événements musicaux depuis le lycée. Donc c'est quand même un espace où j'y travaille bénévolement depuis longtemps. Mais ouais, de professionnaliser là-dedans, enfin ouais, ça me paraissait pas accessible, je sais pas.
3: Et est-ce que le fait d'être une femme a changé quelque chose dans ton parcours ?
2: Bah du coup, je pense qu'on me l'a proposé parce que je suis une femme au départ. En tout cas, c'est vraiment l'argument de « on manque de meufs dans le milieu, viens ».
3: Et donc, dans ce cas-là, tu peux dire que ça a été un peu un soutien aussi pour faire ta place ?
2: Disons que ça m'a permis une connexion avec des gens du milieu parce que politiquement, on se retrouve sur ces questions-là.
3: Ok.
2: Après, en termes de travail, tout ça, je suis pas sûre que ce soit un avantage. Je pense que je suis assez protégée d'être en formation actuellement. Mais quand même, je vois que mes erreurs peuvent être plus facilement scrutées et notées comparées à des mecs. Voilà. Et être moins prise au sérieux. Donc j'ai la sensation en fait de, si je fais un truc, de devoir le faire de façon impeccable.
3: Ouais. Ok. Et donc selon toi, comment les femmes sont-elles perçues dans les métiers techniques du spectacle aujourd'hui ?
2: J'ai l'impression qu'on a la chance d'avoir un milieu qui bouge politiquement dans le bon sens assez rapidement. Donc les gens vont faire des efforts pour être plus accueillants, tout ça. Mais ça reste qu'on vit dans une société patriarcale, donc... Je pense qu'il y a une vraie volonté qu'il y ait plus de femmes et des minorités de genre. Mais c'est une volonté un peu d'image et de surface. Et c'est une des premières choses que j'ai dit à la personne qui m'a dit de venir travailler dans le milieu, c'est, je lui ai dit, ça fait hyper envie, mais il faut savoir que si t'es une femme ou t'es pas soutenue et que t'es quasiment la seule femme dans l'équipe et qu'en fait quelque chose se passe mal et que tu le vis seule, c'est hyper dur d'aller au travail avec la boule au ventre tous les matins et de pas sentir un soutien. Donc en fait, c'est aussi important que les gens du milieu fassent l'effort d'accueillir et de soutenir les femmes. Donc je pense qu'il y a une vraie volonté que ce soit plus mix, mais dans les actions, c'est pas encore complètement ça. Je suis avec une collègue au travail, donc des fois, on travaille à deux femmes. On est jeunes, toutes les deux. Et les éternels, il est où le régisseur ? Ça fait longtemps que vous faites des stages ici ?
3: Aïe, aïe, aïe, ok.
2: C'est assez fréquent.
3: Et est-ce que la question de la légitimité a déjà été présente dans ton parcours ?
2: Oui, Surtout là, en étant en formation, je suis vraiment au début. J'ai l'impression, alors peut-être que, parce que c'est un métier qui a un peu plusieurs manières d'exister. On peut être fixe dans une salle, ce qui n'a pas les mêmes enjeux et facettes que quand on est intermittent, typiquement. Et l'intermittence, j'ai l'impression, fait que tout le monde doit constamment prouver qu'il est à la fois un bon professionnel et à la fois un bon humain. Ce qui fait qu'en fait, ça fait des espaces de travail où les gens font attention à ce que les humains entre eux s'entendent bien. Et pour moi, ça change beaucoup de choses parce que j'étais dans d'autres métiers très masculins et très, très durs physiquement. Là, c'est la première fois où on sent que tout le monde fait l'effort, qu'on rigole ensemble, qu'on se parle bien, que quand il y a des soucis, on se parle et qu'on essaie de faire de mieux en mieux. Et du coup, pour moi, ce qui donne ce truc de on évolue quand même vers du positif, même s'il y a encore des vieilles habitudes qui persistent, tout ça, plutôt ça évolue dans le bon sens.
3: Ok, donc ça aide un peu à se sentir plus légitime, quoi.
2: Oui, complètement. Et le peu que j'ai pu faire mes preuves, j'ai eu des très bons retours. Et typiquement, ce truc de noter que les gens te disent, là, t'as fait du bon travail.
3: Ouais, super.
2: C'est pas dans tous les métiers et ça fait vraiment du bien.
3: Ok, et est-ce que donc il y a un moment où tu t'es sentie, enfin où tu t'es dit, là, c'est bon, je suis à ma place?
2: Oui, je pense. Bah, typiquement, la fête de la musique où t'enchaînes beaucoup d'heures, il y a la fatigue, il y a la chaleur, tout ça, et tu te dis, mais en fait, j'ai encore envie d'y aller.
3: Ouais. C'était avec Radio Campus en plus, donc.
0: Oui.
3: Top. Qu'est-ce que t'aurais aimé entendre lorsque t'as commencé?
2: Peut-être que, notamment de la part des hommes, parce qu'on se retrouve quand même régulièrement à bosser qu'avec des hommes, d'entendre de leur part, on sait que c'est pas évident d'être une femme. Au milieu d'hommes, on va faire attention et viens me voir si jamais à un moment tu te sens pas bien. L'été, on travaille sur un festival et on travaille qu'avec des hommes intermittents. On est du coup ma collègue et moi les deux seules nanas. Et c'est pas évident. Au bout d'un moment, on est fatigué parce qu'il y a plein de micro-comportements et l'année dernière, j'ai essayé d'en parler. Ça a pas du tout été entendu. J'ai pas reçu de rejet, mais c'est comme si j'avais parlé à un mur. La personne n'a pas du tout percuté sur ce que je disais. Et ça, c'est usant à la longue. Et...
3: Bah ouais, c'est aussi violent que le rejet, hein. Je trouve que c'est même pire, peut-être.
2: Ça n'existe pas, ce que tu dis. Et là, à Radio Campus, j'avais cette appréhension parce que du coup, à nouveau, j'étais la seule meuf de l'équipe de 3 techniciens. Et en fait, peut-être c'est une question de génération. En tout cas, les deux personnes avec qui j'ai travaillé, il y avait énormément de communication, de check mutuel, de répartition assez fluide de la charge de travail. Et j'ai trouvé ça vraiment très agréable de fonctionner vraiment ensemble, de sentir qu'on voulait tous avoir notre place correctement et que chacune fait attention à ça pour les autres.
3: Est-ce que tu as quelque chose que tu aimerais ajouter dont on n'a pas parlé?
2: Si c'est pour d'autres, n'hésitez pas à venir. Attendez-vous à forcément vivre des choses comme on vit dans un monde patriarcal, raciste, queerphobe, tout ça. Mais il y a de plus en plus d'initiatives qui se créent, et notamment des teams qui se montent pour faire que des techniciennes queer. Et pour les personnes racisées, je ne sais pas si ça existe, mais ça serait super que ça se mette en place aussi. Et je me dis, au fur et à mesure, si tout le monde, on se met tout à ramer dans le même sens, on va faire des trucs de fou.
3: Et qu'est-ce que t'en penses justement de ces teams qui se construisent?
2: Je trouve ça incroyable parce que à la fois, si les gens nous font confiance pour nous embaucher, on peut montrer qu'en fait on est capable de travailler sans hommes. Ça fait aussi qu'on sait tous les matins quand on va travailler qu'on sera dans un espace plutôt sécurisé et que, en tout cas, si quelque chose se passe mal, on aura un espace pour le faire exister. Et dans l'idéal, plus tard, il n'y aura plus besoin de ça. Mais je trouve ça trop bien. Enfin, ouais. Ça met un espace beaucoup plus joyeux de travail et beaucoup moins oppressant.
3: Et ben merci beaucoup pour ce témoignage précieux.
2: Avec plaisir.
1: Vous êtes de retour sur Tranquille Machine ou Transpire Machine depuis quelques secondes aussi parce qu'on débriefe du plateau 1.
4: Voilà, on remercie Luna pour son interview de Zodio et on salue aussi toutes les femmes qui n'ont pas pu être présentes à cette formation, dont je crois Mathilde qui nous écoute en direct. On te salue depuis Clermont-Ferrand.
5: Coucou Mathilde.
4: On pense à vous. Avant de se réécouter la deuxième partie de l'interview de Clou et d'enchaîner sur un petit échange, un petit débat autour de ces questions-là de profanisation, on va s'écouter une petite musique, parce que c'est important la musique dans la vie. Et là, on va partir au States, comme on dit, mais pas pour la Coupe du Monde de football, mais pour écouter une artiste américaine qui a débuté plutôt dans le folk et là qui est en train de prendre un petit virage rock, je sais pas trop quoi. Voilà, mais c'est super. Elle s'appelle Shannon Von Etten et on va écouter Mistake.

0: peut-être une autre anecdote qui, je pense, est tout aussi importante et qui a plutôt attrait à la question de la légitimité de faire ce taf, déjà parce que j'étais très jeune, j'avais 20 ans, parce que j'avais été formée en interne, j'avais fait une petite formation, donc j'avais pas du tout confiance en moi, et puis parce que j'étais une meuf aussi. Et donc, ben dans cette salle de spectacle, je faisais la technique et je m'occupais aussi, bien sûr, de l'accueil des artistes. Et donc j'accueillais les artistes au café, je leur montrais les lieux et puis je faisais en sorte qu'on s'installe pour faire les balances. Et en fait, plusieurs fois, c'est arrivé, et notamment une fois où j'accueille des artistes, ils étaient 4 ou 5, c'était que des mecs aussi. Et donc je leur montre le lieu, je leur sers un café, etc. Et puis on boit le café et puis là, le chanteur me dit... Et du coup, il arrive à quelle heure l'ingé son? Et puis je lui dis, ben en fait, c'est moi qui vais faire le son. Je vous ai déjà montré où on installait tout. Je pensais que c'était clair, mais c'est moi qui fait le son. Et donc là, l'espèce de blanc un peu gênant où il dit ah ok, mais avec une espèce de suspicion, quelque chose qui était vraiment en fait. C'est compliqué parce que ben, en tant que technicien du son, on a quand même une sorte de pouvoir, c'est-à-dire que le spectacle, il peut pas vraiment bien se passer s'il n'y a pas une bonne entente entre le technicien et les musiciens, et chacun dépend de l'autre pour que tout soit chouette. Et du coup, ben, il faut quand même qu'on parte sur une base de confiance. Enfin, j'ai l'impression que quand même, c'est important. Et là, en fait, c'était toujours le cas. En fait, j'étais assez épuisée de devoir toujours recommencer ce travail de confiance où, dès le début, il y avait une suspicion parce que j'étais une meuf. Ben, déjà, j'étais pas celle qui allait faire le son. Ça paraissait être évident. Et puis, une fois qu'ils se rendaient compte que c'était moi, il y avait une espèce de gêne un peu. Après, en plus, on échangeait, mais comme j'échangeais avec eux par le biais d'une adresse mail du lieu, ben, a priori, je pense qu'ils n'identifiaient pas tout de suite que j'étais une meuf, donc du coup, ça les surprenait, quoi. Et puis, il y avait le fameux, à la fin du spectacle, « Ah, mais en fait, c'était super le son, j'étais super bien », enfin voilà, ce chanteur qui m'avait dit ça. Et ça arrivait souvent aussi, ce truc de « Ah, mais finalement, c'était pas mal, finalement, t'es pas une grosse merde, finalement, tu fais bien ton travail ». Et donc, ouais, ça, c'était quand même bah, une grosse pression parce que ça rajoutait à la pression que c'est déjà d'être un acteur, une actrice importante du bon déroulé d'un spectacle. Donc, rajouter à ça le manque de confiance dû au genre, en fait, et à l'âge, parce que c'est vraiment ça. Mais je pense que c'est plus le genre que l'âge. C'était un peu épuisant. Ça m'arrivait aussi dans cette salle de travailler en binôme avec l'ingé son du groupe. Donc il arrivait parfois que le groupe arrive avec son technicien et qu'on doive travailler ensemble puisque moi je faisais l'accueil déjà des personnes et puis il fallait que je leur explique où était le matériel, etc., montrer la console. Et une fois il y avait un ingé son d'un groupe qui était venu comme ça. Et c'était horrible, en fait, parce que il écoutait absolument rien de ce que je lui disais sur l'acoustique de la salle, sur comment ça devait être sonorisé, en sachant que c'était une salle qui était plutôt adaptée à du semi-acoustique. Et en sachant aussi, autre élément très important, qu'on avait des grosses emmerdes avec les voisins à ce moment-là. Et que donc, fallait qu'on fasse super gaffe au volume sonore, qu'on essaie de faire quelque chose de tout doux, tout smooth, et qui passait en plus parce que, en l'occurrence, c'était un groupe où il n'y avait pas de batterie, donc il n'y avait pas. Et en fait, le mec ne m'écoutait pas et il faisait les balances, mais hyper fortes. Le son était pas ouf, mais surtout, c'était très très fort, pas du tout adapté. Et donc j'essaie de lui dire que ce serait bien de baisser un peu. Et puis lui, voilà, il m'explique la vie en me disant que mais non, quand il y aura du monde, ce sera moins fort, etc. Et bon, bref, il était assez odieux et désagréable. Et puis finalement, moi, j'étais hyper, c'était hyper tendu parce que c'était trop dur de j'arrivais pas à m'affirmer, à me positionner. Et à dire, bah, en fait, c'est ma salle, je la pratique depuis 2 ans. Enfin, voilà, à avoir une posture vraiment affirmée. Et j'y arrivais pas. Et il y avait ce mec, il était sûr de lui. Il m'expliquait, mais non, c'est comme ça. Et puis, il y avait ses balances qui ça jouait, mais hyper fort. Et puis, du coup, sur scène, il voulait plus de retour parce qu'il s'entendait pas. Enfin, bref. Et c'était la surenchère comme ça. Et ça a duré pendant hyper longtemps. Et donc, à cette soirée, il fait le son pendant le concert hyper fort. C'était même pas agréable. Enfin, vraiment, même le public, je pense, il grinçait un peu. De ce son très très fort, pas du tout adapté. Et surtout, bah, on a eu droit à une petite visite de la police à la fin pour faire arrêter le spectacle, parce qu'en plus, on devait arrêter à une heure très précise et ils avaient continué. Et voilà. Et du coup, c'est nous qui avons, nous les gens du café, qui avons dû gérer ça. Et moi, je voyais ce mec-là qui s'était à aucun moment remis en question, qui avait absolument pas écouté ce qu'on essayait de lui communiquer et qui était là, oui, non, mais moi, je suis l'ingé son du groupe, je les connais bien, je les connais par cœur. Et toi, petite chose qui fait l'accueil, retourne faire les cafés, quoi. Et en fait, ben, non.
1: Et oui, les micros sont réouverts, vous êtes toujours en direct de Radio Campus Clermont-Ferrand, 93.3. Vous pouvez aussi nous écouter sur campus-clermont.net.
2: C'est ça.
1: C'est super. Alors, on se retrouve du coup avec ces différentes interviews qu'on a pu faire. On remercie tout le monde et les interviewés aussi.
2: Ouais, on remercie Runa, on remercie Zozio et Clou, voilà, pour leur témoignage. C'était vraiment intéressant. Qu'est-ce que vous en avez pensé, les filles ?
1: Marie-Laure, qu'est-ce que tu as pensé de ce témoignage ?
3: Très intéressant, très, très juste, et sans aucun jugement de leur part, simplement de s'affirmer. Notamment le dernier reportage où elle a, comme elle dit, c'est ma salle et je m'en occupe depuis 2 ans, donc je suis quand même au courant de comment ça se passe. Et ce soit quand même formidable de se défendre de ça, quoi.
2: Ouais.
3: Donc c'est absolument pas normal, enfin pour moi en tout cas, mais je la trouve très, très juste et pas du tout de colère derrière ça, c'est ce qui me plaît assez. Elle sait que c'est un mauvais moment à passer, que lui il va partir et qu'elle, elle continuera dans sa salle, mais c'est un peu malheureux d'être obligé de se mettre entre parenthèses alors qu'on est pour le coup là légitime parce que c'était pas sa salle à ce garçon là.
2: Ouais, elle est complètement légitime et pour autant il y a cette question de la légitimité, c'est une question qui nous a pas mal traversé pendant ces ateliers techniques en non-mixité. Je sais pas, Steph, toi tu veux peut-être réagir sur la question de la légitimité par mais rapport oui. à la technique. Hein,
1: oui, bien sûr, parce qu'il y a d'autres sujets. Mais ça sera
2: n'ouvrons pas le débat.
1: Ça sera pour une autre émission, une autre formation, tout ça, que les trucs en yon. Ouais, sur la question de la légitimité, bah, moi j'ai un peu eu une expérience pendant quelques années, j'ai fait l'assistant régie et du road, et du coup c'est un milieu quand même très masculin. Il y a à peu près quoi, 10-20% de meufs, ou en tout cas de personnes non cisgenres, mecs, machin. Du coup c'était très bizarre parce que tu te sens pas du tout, déjà il y a un truc où tu te sens pas du tout légitime quand t'arrives dans le truc.
2: Ouais.
1: Parce que déjà tu vois pas trop tes semblables, t'es là genre... Ok, bon, d'accord. En plus, il y a quand même, c'est très physique ces métiers-là. Tu portes des choses, c'est des longs horaires, des choses comme ça. Et voilà. Et du coup, il y a un truc où faut trouver un peu. En fait, c'est pas tant toi. En fait, il y a une double légitimité. Il y a celle que tu t'autorises et celle qu'on va te donner ou pas.
2: Ouais.
1: Et du coup, il y a deux choses à faire en même temps, quoi. Enfin, deux trucs à traverser. Et du coup, c'est assez bizarre. Mais c'est très intéressant. Du coup, t'apprends plein de choses. Après, moi, ça s'est plutôt bien passé parce que j'ai su poser mes limites. Et en fait, quand je pouvais pas ou quand je voulais pas faire un truc parce que ça me mettait en danger physiquement ou mentalement, je le faisais pas. Et sauf que du coup, bah, il y a des mecs qui acceptaient de faire des trucs qu'en fait, ils auraient pas dû accepter de faire aussi, quoi. Donc il y a plein de choses qui se passent, et après en fonction aussi des métiers, parce qu'il y a des métiers quand même qui sont plus ou moins physiques.
2: Ouais.
1: Quand t'es au son ou à la lumière, c'est un peu physique, mais peut-être moins que dans la manutention, dans la machinerie, dans l'installation des plateaux. Et du coup là il y a vraiment un truc de légitimité des autres personnes ou des employeurs qui sont plus ou moins aussi respectueux des différentes personnes. En mettant en place des vraies conditions de travail et des conditions un peu d'égalité, quoi, pour que du coup le sexisme soit le plus réduit possible. Voilà mon expérience. Anne, t'as des expériences un peu dans cet univers-là ?
4: J'ai des expériences en montant sur scène, en fait, en tant que metteuse en scène et scénographe aussi. C'est-à-dire que je connais parfaitement, évidemment, ce qui va se passer sur scène. Je connais parfaitement le matos. notamment du matos lumière, etc. Et que j'arrive sur un plateau et là, les mecs qui sont sur place, eh ben, prennent tout. Prennent les lumières, installent et puis se posent pas un instant la question de se dire il y a peut-être quelque chose qui a été calé avant en fait en lumière, comment on doit mettre en relief tout ça. Et je me souviens que la dernière fois que c'est arrivé, je me suis mis les bras croisés, je les ai regardés faire 5 minutes et au bout de 5 minutes je leur ai dit maintenant vous pouvez partir et moi je vais installer parce que moi je sais comment ça marche.
2: Tu ne leur as pas balancé une carafe d'eau sur la gueule ?
4: Non, parce qu'il y avait, il y avait le piano à côté et que ça m'aurait embêté. Non, mais par contre, les laisser un peu devant leur caca, il n'y a pas d'autre mot, en disant, mais en fait, vous savez ce qu'il faut éclairer ? Vous savez pourquoi ? Et du coup, ils se sont trouvés quand même relativement bêtes.
2: Un peu bêtes.
4: Voilà, carrément. Okay. Mais c'est vrai que c'est très, très, très récurrent. C'est-à-dire que juste la fois d'avant, pareil, on installe, on regarde les lumières, donc avec la régisseuse, elle me dit c'est super, c'est super, comment ça marche, est-ce que c'est super là, ou est-ce qu'il faut décaler et tout. Et en fait, il y avait un seul mec au milieu de 5 meufs, et c'est le mec qui répond, donc qui était là en passant, hein, qui savait absolument pas ce qui allait se passer, et c'est lui qui répond. Et donc, je l'ai regardé, je lui ai dit, du coup, c'est toi qui montes sur scène tout à l'heure, et tu sais exactement comment ça se passe. Et après, évidemment, on a regardé avec la régisseuse et on m'a dit dehors en fait et nous on va installer.
2: Ok, vous avez peut-être d'autres expériences à nous partager sur la question de la légitimité à faire la technique, à prendre en main ces aspects-là, Camille ?
5: C'est pas sur la légitimité, mais c'est plutôt se rendre compte après coup que souvent, au niveau de la technique, c'est souvent un milieu de mecs et ils en font tout un truc intouchable, c'est difficile, ça va être difficile, tu vas pas comprendre. Et une fois qu'on se met le nez dedans, pour ma part, je me suis dit, mais en fait, c'est tellement simple par rapport à tout ce que nous, on peut faire... comme chose à côté, quoi. Et que du coup, aujourd'hui, dans mon travail, ça devient une respiration pour moi de faire un peu de la technique parfois. Ça me pose le cerveau et ça me permet d'écouter des choses intéressantes, d'apprendre et de ralentir, en fait. Et que c'est pas si difficile.
2: Ah, c'est intéressant parce que moi, j'ai travaillé dans l'événementiel et je m'occupais vraiment de tout. De toute l'organisation, absolument de tout, sauf de la technique. Et ça me paraissait être un truc aussi super compliqué. Mais en fait, c'est les techniciens qui te font se ressentir ça. Vraiment, quoi. T'as l'impression qu'ils font des trucs de dingue. Et Alicia, d'ailleurs, merci à toi, parce qu'au début de la formation, tu nous as dit, vous avez fait des trucs beaucoup plus compliqués que de monter des potards. Et je trouve que c'était beau, très juste de pouvoir nous dire ça. Parce que, effectivement, je pense qu'on a fait des trucs plus compliqués, que de monter des potards.
1: On peut rappeler là que tout ce que vous entendez, c'est parce qu'on a installé tous les câbles, les ordi, les consoles. Là, on a 3 plateaux.
2: Ouais,
1: on a commencé par le studio tout à l'heure. Là, on est dans le salon où il y a la petite console P8 si on veut sortir des termes techniques comme souvent les mecs peuvent le faire des fois. Et on finira là tout à l'heure dans le grand salon avec la grosse console, la Q16. Ce sera la track machine. On a dit qu'on allait changer de nom d'émission en fonction du studio dans lequel on était.
2: Ou pas. Voilà, c'est ça. Donc, petit défi quand même qu'on vous propose aujourd'hui.
1: Et on a des petites suées des fois entre les différents PAD qu'on peut diffuser. On vous explique aussi un peu les coulisses de l'émission, parce que c'est important, ça désacralise aussi le fait d'en parler. En fait, ce que tu viens de dire aussi, Camille, sur le fait que finalement, c'est pas des choses non plus hyper compliquées, mais c'est le fait de les découvrir et de les mettre en pratique en fait assez régulièrement qui fait qu'on va s'en emparer et qu'on va avoir moins peur et du coup qu'on se sentira plus légitime de le faire. Et puis c'est pas grave si on se sent pas légitime tout le temps et que des fois il y a des petits couacs, c'est vraiment pas grave en fait.
3: Non, des petits couacs, il y en aura tout le temps et puis ça fait partie de l'humaine.
1: Bah oui. Être
3: imparfaite. Alors en parlant d'humaine, on va parler d'une humaine qui n'est pas avec nous mais qui était sur la formation tous ces mois-ci. C'est Mathilde qui nous a concocté une petite chronique sur Rosa Luxembourg, cette militante socialiste assassinée en 1919. En parlant de légitimité, nous en sommes encore très très loin.
6: La radio, ce sont des voix. juste des voix. Et en tant que femme, pouvoir avoir une voix, pouvoir donner de la voix, c'est une nécessité. Une nécessité de porter sa voix, mais aussi celle des autres. Et notamment celle des oubliés et des invisibles. J'ai donc choisi de porter la voix d'une femme qui écrivait sa parole pour qu'elle retentisse. Celle de Rosa Luxembourg, qui, enfermée dans sa prison de Breslau, nous disait la chose suivante. Ah, ma petite Sonia, j'ai éprouvé ici une douleur aiguë. Dans la cour où je me promène, arrivent tous les jours des véhicules militaires bondés de sacs, de vieilles vareuses, de soldats et de chemises souvent tachées de sang. On les décharge ici avant de les répartir dans les cellules où les prisonnières les raccommodent, puis on les recharge sur la voiture pour les livrer à l'armée. Il y a quelques jours, arriva un de ces véhicules tiré non par des chevaux, mais par des buffles. Ils sont originaires de Roumanie et constituent un butin de guerre. Le soldat qui les accompagnait, un type brutal, se mit à les frapper. Sonichka, chez le buffle, l'épaisseur du cuir est devenue proverbiale et pourtant la peau avait éclaté. Pendant qu'on les déchargeait, celui qui saignait regardait droit devant lui, avec, sur son visage sombre et ses yeux noirs et doux, un air d'enfant en pleurs. C'était exactement l'expression d'un enfant qu'on vient de punir durement et qui ne sait pour quel motif. J'étais devant lui. L'animal me regardait. Les larmes coulaient de mes yeux. C'était ses larmes. Mon pauvre buffle, mon pauvre frère bien-aimé, nous sommes là, tous deux, aussi hébétés l'un que l'autre. Et notre peine, notre impuissance, notre nostalgie font de nous un seul être. Lettre écrite de la prison de Breslau, le 22 décembre 1917.
7: Merci Mathilde pour cette lecture préenregistrée qu'on a pu diffuser. Comme ça, on entend ta voix et on pense à celles qui n'ont pas pu donner leur voix, mais qui ont été avec nous pour apprendre. Moi, j'avais envie de rajouter quelque chose sur le rapport à la technique. Merci d'avoir souligné cet enjeu de... En fait, on a fait des choses beaucoup plus complexes que pousser des potards. C'est que pour moi, la technique, souvent, on le voit comme un outil, on va dire, de humain à machine. Mais en fait, on a aussi la technique entre humains. C'est-à-dire, par exemple, comment est-ce qu'on s'arrange pour, dans une assemblée, tout le monde parle ? Ça, c'est des enjeux techniques. Comment est-ce qu'on fait pour s'entendre ? Comment est-ce qu'on fait pour qu'une personne, elle se sente accueillie, sa parole, son témoignage, etc. C'est des enjeux techniques. Et c'est des choses qu'on a appris à faire et qu'on met en place assez régulièrement. Et bien souvent, ce qui nous stresse, c'est pas tant la machine, c'est le fait que la machine... on interagit avec elle pour pouvoir soutenir un autre projet qui contient des gens. Vous voyez ? On s'inquiète que les auditeurs nous attendent. On s'inquiète que les musiciens n'aiment pas comment ça va se passer. Et moi, pourquoi je suis là et pourquoi je suis là en train de vous enseigner, c'est que je suis aussi passée par là. Moi, j'ai commencé par être beaucoup plus à l'aise avec un micro qu'avec la technique. Et en fait, souvent, on projette des choses et on a toujours l'impression que les autres savent mieux faire que nous. Et moi, j'ai vu ça dans des rencontres radio, c'est-à-dire, moi, je dis « Ah ouais, mais moi, je fais pas souvent la technique, ça fait seulement 10 ans que je fais de la radio, je suis pas experte. » Puis il y a une copine qui dit « Non, mais attends, franchement, tu te fous du monde. Mais bon, moi, je fais juste une émission de musique toute seule. » Du coup, je suis pas experte. Et l'autre qui dit, quand même, t'es toute seule. Et puis la dernière qui dit, ouais, nous, on vient de commencer il y a 3 mois. Et puis une autre qui répond, non, mais vous, vous faites de la radio pirate, vous gérez des émetteurs, vous êtes des super techniciennes. Et c'est aussi ça, le sens de cette formation, c'est de se retrouver ensemble et de pouvoir aussi valoriser ce que chacune, on est en mesure de faire, les attentions qu'on a, de voir que des fois, on a des couacs et que c'est pas grave, en fait. Qu'on a la possibilité d'expérimenter, qu'on est dans une radio-école et que du coup, c'est même pas la peine de se foutre la pression comme on le fait, en fait. Voilà, et je voulais vous dire que vous êtes vraiment mon public de cœur en termes de formation. Je trouve ça vraiment formidable de vous former et merci d'avoir été là avec moi.
1: Merci Alice. Oh là là, c'est trop mignon. On retrouvera Alice normalement en fin d'émission aussi, hein, si je ne dis pas de bêtises. Ça va être bientôt le passage au troisième plateau. Voilà, je prends du temps, je prends l'antenne. C'est aussi ça, c'est de se sentir légitime. C'est voilà, de dire ok. On va lancer une musique et on va pas lancer n'importe quelle musique. On va lancer une chanson de Peaches, qui est une artiste canadienne qui a maintenant 60 ans qui, elle, n'a pas eu de problème de légitimité, en tout cas qui s'en est emparée à sa sauce et qui fait quand même de la musique incroyable et très personnelle et engagée. Et je vous invite à aller voir ses derniers clips qui sont disponibles sur les internets. Et c'est quand même hyper, hyper punk. On va s'écouter Set It Off de Peaches.

Et vous êtes toujours sur Radio Campus sur le 93.3 dans Tranquille Transpire Track Machine, notre émission en non-mixité ou mixité choisie autour de une formation technique radio. Et on va écouter de nouveau une chronique réalisée par une personne qui n'a pas pu être là avec nous aujourd'hui, mais qui avait très très envie de nous parler d'une musicienne.

0: les enceintes ?
1: Je danse depuis longtemps. Et pourtant, lorsque je me retrouve entourée d'autres danseuses, il m'arrive encore de douter. De me demander si je maîtrise vraiment ce que je fais. Si je suis à ma place.
0: Mais elles sont peut-être pas allumées.
1: Mais une fois sur scène, cette question disparaît. Je ne pense plus à ma légitimité. Je danse. Je suis concentrée sur une respiration, un regard, un déplacement, une musique. Mon attention s'oriente vers ce qui est en train de se construire. Pendant longtemps, j'ai observé le mouvement avec mon corps, puis avec un appareil photo, une caméra. Aujourd'hui, j'apprends à l'écouter. Le bruit d'un pas sur le sol, une respiration qui s'accélère, un rire, le frottement d'un vêtement, une voix qui hésite, une voix qui s'affirme. En découvrant la radio, je me suis demandé ce que le son pouvait raconter, que l'image ne raconte pas. Comment il pouvait lui aussi devenir une manière de pouvoir percevoir le mouvement. Et puis, une autre question est apparue. Qui a le droit de fabriquer ces sons? Qui apprend à utiliser ces machines? Qui se sent autorisé à toucher à une console, à un micro, à un logiciel? Et qui, au contraire, apprend parfois très tôt que ces outils ne lui sont pas destinés. En participant à cette formation, j'ai tout de suite pensé au travail de Laurie Anderson. Artiste, musicienne et performeuse, elle travaille avec la voix, les récits et la technologie depuis des décennies. Ce qui m'a touchée chez elle, ce n'est pas seulement sa musique. C'est sa manière de s'emparer des outils, de les détourner. Elle transforme la voix, les instruments, les machines. Elle ne semble pas chercher la maîtrise parfaite. Elle cherche à expérimenter. Sa voix devient parfois grave, étrange, presque mécanique. Comme si parler pouvait aussi passer par la machine. Comme si la technologie n'était pas seulement un outil, mais une manière de créer. Et en préparant cette émission, j'ai découvert qu'elle faisait partie d'une histoire plus large. D'autres femmes, et minorisées de genre, sont elles aussi de celles qui ont expérimenté avec les synthétiseurs, les bandes magnétiques, les technologies sonores, souvent sans être reconnues à leur juste place dans cette histoire. Peut-être qu'apprendre la technique aujourd'hui, c'est aussi se réinscrire dans cette histoire. Une histoire de personnes qui ont créé, expérimenté et transformé les outils. Même lorsqu'on ne leur avait pas vraiment réservé cette place. Alors quand je pense au travail de Laurie Anderson, ce ne sont pas d'abord des dates ou des albums qui me viennent en tête. C'est une manière de faire. Une manière de chercher à expérimenter, de transformer les outils pour en faire un langage.

0: said, okay, who is this really? And the voice said,
1: en écoutant Laurie Anderson, je me suis demandé si la technique pouvait être autre chose qu'un ensemble de compétences à acquérir. Et si elle n'était pas seulement un outil? Et si elle n'était pas un obstacle à franchir avant de pouvoir créer? Mais une manière de s'exprimer. Une touche sur une console. Une coupe en montage. Un micro que l'on rapproche, un son que l'on laisse durer. Autant de gestes qui donnent une couleur, un rythme, une identité. Apprendre la technique, ce n'est peut-être pas seulement apprendre à bien faire, c'est aussi apprendre à transformer, à détourner, à se réapproprier les outils qui parfois ne semblaient pas nous être destinés. Apprendre la radio, c'est apprendre à écouter. Mais c'est aussi apprendre à toucher, toucher les machines, toucher le son, agir sur la matière. Et peut-être, à travers tout ça, prendre la parole. Car s'occuper de la technique, c'est déjà prendre la parole. Et peut-être aussi la transformer. C'est ce que j'ai trouvé dans cette formation en mixité choisie. Je suis arrivée dans cette formation pour apprendre la technique, comprendre les micros, les consoles, le montage, le direct. Comme beaucoup de choses techniques, ça m'impressionnait et ça m'impressionne toujours. Mais très vite, quelque chose m'a frappée. Dans cet espace, il est possible d'essayer sans déjà savoir faire. De poser des questions, de se tromper, d'apprendre ensemble. Je ne dirais pas que tous les doutes disparaissent, je ne dirais pas non plus qu'on ressort soudainement sûr de soi. Mais parfois, la question interne de sa légitimité cesse simplement d'occuper toute la place. L'attention se déplace vers les sons, vers les personnes autour de nous, vers ce que l'on est en train de fabriquer collectivement. Il y a quelques semaines, j'ai assuré pour la première fois la technique d'une émission en direct. Je gérais les micros, les génériques, les jingles, les musiques, les transitions. Et dehors, une enceinte diffusait l'émission dans la rue. Des personnes s'arrêtaient pour écouter. Je me souviens de ma concentration, de l'écoute, de l'attention portée à chaque détail. Et je me suis rendu compte que ça ressemblait beaucoup à ce que je ressens parfois sur scène. Je ne me demandais plus si j'avais ma place, j'étais occupée à faire, à écouter, à participer à quelque chose de collectif. Peut-être que la technique n'est jamais complètement neutre. Elle détermine en partie qui parle, qui est entendu, qui fabrique les récits. Et apprendre à s'en servir, ce n'est pas seulement acquérir une compétence. C'est aussi se demander qui a eu le droit d'utiliser ces outils avant nous, qui a été rendu visible, qui a été oublié. Et comment, à notre tour, nous pouvons nous en emparer, les transformer et y faire entendre d'autres voix.

0: Et toujours à l'écoute de Radio Campus dans notre émission spéciale. Donc, nous sommes dans la salle de concert, dans le troisième studio. Et cette très belle chronique de Luna m'a fait penser à un documentaire qui est sorti en 2020 que j'avais vraiment apprécié et dont j'avais envie de vous parler maintenant, qui est Sister with Transistor. Alors ça m'y a fait penser parce que Laurie Anderson fait partie des personnes qui sont interviewées dans ce film. C'est un documentaire qui présente les rares images et portraits des femmes pionnières dans la musique électronique. C'est quelque chose que j'ai apprécié voir. J'ai apprécié de voir des femmes qui appuyaient sur des boutons, qui branchaient des câbles, qui... Enfin voilà, parce que j'ai appris à aimer ça. Et je souhaite que ça soit votre cas. En tout cas, ça peut juste être plaisant de les voir faire.
1: Ok, merci beaucoup pour cette petite recommandation. Je sais pas pourquoi je prends la parole.
2: Mais je sais pas, allez, parce que t'as peut-être fini ta glace.
3: T'es un beau Técos qui fait sa petite pause avant de finir de travailler.
2: Non, je rigole. On est sur des clichés aussi, dans le sens inverse. Oui, c'est marrant, tu parles de brancher des câbles, des choses comme ça. Et moi, quand j'ai fait des petites recherches là, pour l'émission, je suis tombée sur une vidéo qui parlait d'une une meuf qui était en reconversion professionnelle. Elle travaillait dans un boulot administratif derrière un bureau. Elle en avait marre et du coup, elle a voulu faire un truc plus manuel. Et donc, elle s'est retrouvée à un truc qui s'appelle, je ne savais même pas que ça existait, je ne sais pas si ça existe encore, à l'Agence Nationale des Fréquences. En gros, il y a des fréquences, vous voyez, en lien avec la télévision et la radio. Sauf que des fois, ces fréquences, elles sont brouillées. Et en fait, bah, y a des gens qui s'occupent de débrouiller. Ils se débrouillent, quoi. Non, mais de vérifier qu'il n'y ait pas que ces fréquences, elles puissent tourner tranquillement, quoi. Comme tranquille machine. Et voilà, du coup, c'était intéressant parce que elle parlait de son expérience, genre d'acquérir justement des outils un peu techniques pour comprendre comment faire fonctionner ces machines. Et pareil, quoi, que c'était un métier qui était quand même assez dominé par les hommes, et comment est-ce qu'elle avait essayé de faire un peu son trou, entre guillemets, là-dedans, tel un câble branché. Je t'ai commencé à dire n'importe quoi. voilà, mais du coup, c'était très intéressant. Et en fait, il y a pas mal de ressources quand même qui existent. Des articles, des vidéos et aussi des podcasts. Et justement, tu parlais de Sister of Transistor, Alice. Il y a un podcast qui s'appelle Sister of Sound, qui est sur 3 saisons maintenant. Sister of Sound, je ne sais pas, vous tapez Sister of Sound, vous allez trouver directement sur YouTube, des choses comme ça. Et en fait, alors attendez, j'ai pris des notes, vous savez, je suis perdue. Et ça a été créé par... une musicienne qui s'appelle Mitty, chanteuse, compositrice, producteuse lillois. Et en fait, dans le cadre de l'association Mermaids, bon, je pense que les infos sont un peu décousues, mais c'est pas grave. En gros, c'est un podcast qui parle de la relation des femmes à la musique et à la technique. Et c'est hyper intéressant parce qu'il y a plein d'invités différentes. Et c'est pour montrer qu'en fait, les femmes peuvent faire comme les hommes là-dessus. Et même pas comme les hommes, juste faire des choses hyper intéressantes. Et du coup, c'est la session Mermaids, là, elle est située plutôt dans le nord de la France. Et du coup, c'est accompagné aussi par le Centre National de la Musique, où il y a pas mal de ressources sur ces questions-là d'égalité hommes-femmes. Et quels sont je vais finir cette phrase avant de la finir, ça sera beaucoup mieux. Voilà, je suis un petit en impro, comme tout le monde. Là, tout le monde est en train de manger une glace autour de moi. Enfin, vraiment, la moitié des gens, quoi. Donc, c'est pas très radiophonique, je crois, de manger des glaces devant le micro. Mais voilà, on s'autorise aussi à le faire, parce qu'en fait, peut-être qu'on ne s'autoriserait pas dans un autre contexte, et parce qu'on a fait ça en formation, on a fait cette formation en mixité choisie ou non mixité. Et oui, si personne ne m'arrête, je vais continuer.
4: Elle fait des

0: phrase qui ne se termine jamais. Comment on fait, Steph?
1: C'est parce que c'est pour la fin du monde, faudra jamais arrêter de parler. Et puis un jour, ça va faire boum.
2: Non, mais peut-être t'avais recherché des définitions parce que t'aimes bien quand les termes sont définis.
1: Oui, c'est vrai que j'aime bien un peu de contexte. Mais non, je suis tombée sur, dans mes recherches, il y a une page de l'université d'Angers qui, pour le mois du genre, a mis pas mal de ressources en ligne. Donc moisdugenre.univ-angers.fr, vous avez pas mal de ressources. Et du coup, il y a quelques infos sur des définitions de les formations en non-mixité ou mixité choisie. Et en gros, je vais pas vous lire la définition tout entière parce que ça va être un peu long. Mais c'est un peu issu des années 60-70 avec un peu la deuxième vague du féminisme aux États-Unis. Et en gros, la mixité choisie, c'est le fait de se réunir entre des personnes qui appartiennent à une ou plusieurs minorités opprimées et discriminées en excluant la participation de personnes appartenant au groupe pouvant être oppressif et discriminant. Par exemple, entre femmes et minorités de genre, mais sans hommes cisgenres. Et du coup, c'est juste pour rappeler que c'est des pratiques qui existent et qui sont ponctuelles et qui ne s'opposent pas du tout à l'existence d'autres temps et de lieux d'échange mixte. Voilà, c'est un outil et pas une fin en soi, comme c'est évoqué sur le site. J'ai fini.
2: Trop bien. Et moi,
0: formidable.
2: Je tenais à dire que à l'intérieur d'une mixité choisie, il y a encore d'autres mixités. Parce qu'en fait, c'est pas parce qu'on est des femmes qu'on est de la même classe sociale, qu'on
1: de la même génération.
2: On est de la même génération, qu'on porte, qu'on subit de la même manière le racisme. Mmh. Et parce que je trouve que souvent on dit « Ah oui, la non-mixité, c'est que de l'entre-soi. » Mais en fait, c'est aussi un espace où on peut réaliser qu'il y a aussi plein d'autres formes de mixité qui ne sont pas uniquement que celles du genre. Et voilà, c'était un petit point que j'avais envie de soulever. Ouais. Mais là, ça me donne l'impression que la prof parle trop. Donc, n'hésitez pas, vous qui avez fini vos glaces, si vous avez envie de dire quelque chose, venez.
0: Moi déjà, je voulais remercier Radio Campus d'avoir pris cette initiative de faire ces formations en non-mixité. Parce que je crois que c'est la première fois en fait qu'on fait ça à la radio. La question de la répartition des rôles, ça fait longtemps qu'elle nous traverse et ça fait longtemps que qu'on encourage un peu plus les filles à aller vers la technique, parce qu'on va plus facilement les trouver derrière le micro finalement, en tout cas à campus. Donc je trouve que c'est une bonne amorce cette formation qu'on a fait cette année pour continuer à proposer ça au sein de Radio Campus et continuer à former des meufs à la technique. Voilà, donc merci à la radio pour ça.
3: Merci à la radio, merci à Litché aussi et puis à vous toutes qui êtes là. Moi je sais que j'ai vraiment du mal, je me cache un peu derrière les autres souvent sur les choses qui me mettent un peu mal à l'aise et dans cette formation en mixité choisie, je me sentais accueillie, ce qui n'était pas forcément le cas si ça s'était pas passé comme ça. Et puis accueillie, mais pas que, poussée, parce que quand on a une formatrice, pour le coup bienveillante, elle repère bien qui se cache derrière quoi. Là où on est les plus à l'aise ou pas du tout. Et du coup, là, ça pousse, mais dans le bon sens. C'est-à-dire que ça pousse, mais ça ne met pas en danger. On sait que autour, c'est très, pour le coup, là, soror. Et j'ai vraiment aimé cette sororité que j'ai rencontrée. Je ne sais pas si quelqu'un veut dire un petit mot par rapport à ça. Marie-Laure,
1: Camille n'a toujours pas fini sa glace. Marie-Laure. Comment as-tu vécu cette expérience de mixité choisie? Elle me prend le micro des mains, c'est fou.
4: Parce que je suis beaucoup plus petite, il faut quand même expliquer à la radio, on ne voit pas, mais donc elle me met le micro et je l'ai en fait sur le front. Alors oui, je prends le micro dans la main. Moi, j'ai très bien vécu cette formation, je ne m'attendais pas du tout à la faire, donc c'est une bonne surprise, je n'étais pas venue pour ça. Nous, on est venus pour se renseigner. Moi, ça fait très longtemps que je voulais faire de la radio, c'est un média que j'adore. Et je suis musicienne et j'aime la voix en tant qu'instrument, déjà. Je ne parle pas de chanter, rien que le timbre des voix. Je l'ai trouvée très intéressante et j'arrivais avec un bagage de musicienne, avec un rapport au son autre. Et ça me permet d'envisager le son aussi autrement. Et ce qu'il quand même faut rappeler, c'est que la radio, c'est un média pour aussi dire des choses. Donc, se mettre à la technique, c'est aussi sortir sortir, on est derrière la machine, mais quelque part, on se montre aussi. Donc, c'est important de faire ces formations. Donc, les filles, venez faire des formations, hein. N'hésitez pas. Camille, elle n'a pas fini sa glace. Donc,
0: ouais, carrément, n'hésitez pas à nous rejoindre à la radio. Et puis, on avait parlé un petit peu du trac que ça peut représenter de se mettre derrière la console et
1: de la sueur
0: ou derrière les micros. Hein. Trac et sueur, hein, je pense qu'on peut appeler cet après-midi comme ça, peut-être.
1: Trac machine.
3: Sueur machine.
0: En tout cas, Mathilde, elle voulait nous dire une petite chose aussi sur le trac. Est-ce qu'on l'écoute ? Allez, c'est parti.
5: D'aussi loin que je me souvienne, j'ai toujours eu le trac. Surtout avant une prise de parole. Mais ce qui change avec la radio, c'est que normalement, j'ai peur quand je dois m'exprimer devant des gens ou auprès de certaines personnes. Mais avec la radio, le trac, il est aussi présent, même en l'absence de prise de parole. Quand on doit ne serait-ce qu'appuyer sur un bouton, j'ai le trac. Alors le trac, ça veut dire que je vais avoir une boule au ventre, une espèce de truc un peu compact, qui vient appuyer sur le peu d'abdos que j'ai. Je vais avoir envie de faire pipi. Et j'aurais beau aller faire pipi un nombre de fois indéfinissable, j'aurais toujours envie de faire pipi. Moi, je fais partie de celles et de ceux où, quand je suis stressée, je me mets à trembler. Vous savez, c'est super pratique quand on doit prendre la parole et qu'on a un papier dans la main et que sur notre visage, tout va bien, mais qu'on a le papier qui, clairement, en train de subir un séisme de magnitude 7.8 sur l'échelle de Richter. On devient un peu moins crédible, forcément, aux yeux des autres. Alors, à la technique, du coup, ça se voit moins. Parce qu'on, même si on tremble, bon, on ne tient pas de feuille de papier. Mais on est un peu isolé dans notre technicité, en fait. Quand on a le zoom ou qu'on est derrière les platines ou autre. Et du coup, personne ne nous voit. Et le stress, il est un peu seul. On est un peu seul, en fait, face à notre stress. Et ça, c'est un peu flippant. Et je pense que c'est pas mal d'en parler avec le reste de l'équipe et d'essayer d'en rire. Parce que je pense que plus t'es isolé dans ces moments de panique, plus tu vas te sentir mal.

0: C'est bon ? C'est bon, on a vu un pouce ! Il y a eu un pouce, vous voyez ? On est toujours sur Radio Campus, et du coup on voulait s'interroger un peu entre nous pour savoir c'était quoi nos outils contre le trac, si on en avait ? Toi Anne, c'est quoi tes outils ? Est-ce que t'es une traqueuse déjà ?
1: Grave. Je suis une grande traqueuse et mon premier outil en fait c'est de me recentrer sur moi, donc d'arriver à faire la bulle même quand il y a du bruit ou des choses comme ça, et de vraiment me sentir... Je parle pas de sous les aisselles, hein, à l'intérieur, mais du coup de faire de ça et de la respiration contrôlée, donc vraiment arriver à contrôler le souffle.
0: Toi, Alice ?
2: Moi, c'est de la respiration aussi, le fait de me poser dans mes pieds, et puis de faire des choses avec des gens avec qui j'aime bien fonctionner. Ou savoir que j'ai un backup, un filet de sécurité quand je veux faire un truc que j'ai jamais fait, qui me stresse pas mal. De savoir qu'après, je pourrais en parler à quelqu'un ou alors que je le fais avec quelqu'un. Parce que des fois, pour trouver une solution, il suffit juste d'énoncer le problème. Et ça y est, j'ai plus le trac. Donc voilà, il y a se concentrer sur soi et faire équipe avec des gens qu'on apprécie.
0: Marie-La,
3: témoignage. Alors, je suis obligée de remettre le micro aussi. Moi, je suis entièrement d'accord. Moi, je n'ai pas forcément le trac, j'ai la pression. La pression de faire, pas forcément bien, mais en tout cas d'y aller. La dernière fois, je me suis carrément bouché les oreilles, parce que j'étais dans le public en fait. Et c'était marrant, j'entendais le brouhaha enfin, du public. Et je me suis mis dans ma bulle, dans le public, mais ils étaient encore là. Et je me suis bouché les oreilles et ça a super marché. Je suis montée. Et là où je suis d'accord avec Alice, c'est très important de choisir ses partenaires, d'être en confiance. Moi, je parle de scène parce que c'est ce que je fais le plus. D'être en confiance et sur le contenu. Et surtout, avoir entièrement confiance en son partenaire, parce que les couacs, ça existe partout et sur scène. Sauf qu'à un moment, quand on a confiance, ça ne se voit plus. Et je pense que le trac, quand on n'est pas en confiance avec soi et avec l'autre, c'est pire que tout. Donc ça se travaille, à mon avis, dans le travail. Le trac, voilà.
4: Ouais, moi j'ai pas trop de solutions, je suis assez traqueuse, mais en fait je sais que le trac disparaît quand je prends l'antenne, donc du coup je fais avec avant.
0: Et ouais, bah moi le trac c'est un peu comme Alice, genre j'essaye de respirer et tout, et puis sinon aussi j'aime bien avoir le trac, je trouve que j'ai l'impression que ça fait comme si c'est quelque chose d'important qui allait se passer. Le seul trac que j'aime pas, c'est le trac si je dois prendre l'avion. Alors, je ne l'ai pas pris depuis très longtemps. Mais là, c'est vraiment un trac où je n'ai vraiment pas envie de le prendre.
4: Ouais, c'est de la peur.
0: Là, c'est de la peur, quoi. Ouais, okay. Mais c'est vrai que des fois, entre le trac et la peur, on ne sait pas trop les distinguer. Et toi, Camille, c'est quoi toi, ton truc pour lutter contre le trac ?
5: Le déni. Le déni, le gros déni, ça n'existe pas. Je n'y suis pas, je ne... ça n'existe pas, voilà.
0: Vous avez retrouvé la méthode de Camille sur voilà, CamilleTrac. Ouais,
4: le déni, hein, le déni, on aime bien le déni hein, quand même, il faut des fois.
0: Par exemple, là, on est dans le déni de finir cette émission, je crois.
1: Tranquille machine, mais on arrive après le trac, au trac machine, tranquille machine.
0: Et transpire machine.
1: Transpire machine.
0: Les 3T
1: aussi,
0: quoi. Ouais,
1: quand même.
0: Les 3T.
1: Exactement.
0: 3T. Tes machines. C'était super de faire cette... C'est une émission réussie, on peut le dire, en tout cas.
4: Ouais, en tout cas, pour nous.
0: Pour nous.
4: Bravo. Voilà. Pour nous, c'est une émission réussie. On remercie toutes les personnes qui ont participé, qui ont témoigné, voilà, et ouais. qui ont envoyé des sons pour cette émission. Voilà, on vous embrasse.
1: Et la glace aussi. Hein.
0: Merci. La ouais. Et bah, merci de nous avoir écoutés sur... 93.3 ou sur les internets ou dans votre voiture ou je ne sais où. Et Spector. On va finir par Regina Spector.
1: On the radio.
0: Yeah.
4: Allez, bonne fin.

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La nuit repeuple peu à peu le monde de ses créatures. Et c'est ici, dans le frottement des plumes et le bruissement des feuilles noires, que de nouveaux yeux s'ouvrent dans l'obscurité.

J'ai parfois perdu l'esprit, pour ne le retrouver que bien plus tard. Sec, aride et vide de toute douceur. 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